0: joli chat dans la gorge.
1: C'est le plus joli chat dans la gorge. Mais elle ne comprend pas. Richard, toi qui parles anglais, a little bit.
2: Good evening.
1: Little bit. Demande-lui combien elle a vendu d'albums avec ça. D'abord, thank you for coming.
0: Merci. Merci beaucoup.
2: Good evening, Kim.
1: Merci beaucoup.
0: How many records
2: have you sold during this song? With this song? Many.
1: Il
2: faut dire qu'elle a eu.
1: You live in Los Angeles or in Nashville?
0: Both. Okay. Part-time Los Angeles, part-time Nashville.
1: Merci d'être venu.
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